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0: est bon. Non, non.

0: Moi je suis prête quand vous voulez, hein.
1: Stand by please. 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

0: les dormeurs commencent à rêver,
1: Monsieur l'archevêque.
2: Alors,
3: je censure un principe, ça serait...

assez sombre alors. Et la révolution dont vous parliez tout à l'heure, vous avez dit qu'elle était loin, mais moi je la vois très loin. 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